0: non, l'école au score, le sème l'hamou.
1: J'espère que tu aimes le château brillant quand même.
0: Château, non. Par rouge, mais je suis un fahamim sahab.
1: Ah, c'est bon.
0: Oui, c'est très bon.